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One of the shortest stories ever. Amedeba. You will love it. And I'm sure you will learn something from the story. Aujourd'hui mercredi. Le 9e jour dans le mois septembre l'année 2026. Je salue tous nos amis ressortissants des pays francophones. À tous les Ghanéens qui parlent français. Je vous dis bonsoir. Vous écoutez Ekwanso Jojo en direct sur OK 101.7 MHz. Mon nom c'est Nana Romeo. On est ensemble jusqu'à 18h. L'émission est pour vous. C'est du lundi au vendredi à partir de 14h jusqu'à 18h. 4h du temps non-stop. Il est exactement ici en studio. 14h53 en temps universel. Merci. Et bonne arrivée.